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0: Blinding Lights pour vous dire bonjour The Weeknd sur LFM.
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0: Et ravi de vous retrouver. Comment ça va en ce lundi 31 août, c'est jour de rentrée pour LFM. On vous réserve quelques surprises avec quelques nouveautés. Moi, j'ai le plaisir de vous retrouver désormais chaque matin entre 6h et 10h pour l'air d'en réveil. Je ne suis pas seul puisqu'il y a Amandine qui sera à mes côtés pour l'agenda, mais aussi pour l'horoscope. Et puis Renaud tiendra les rênes de l'info.
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0: Et on démarre la 36e semaine de cette année 2026 en ce lundi 31 août. On fête les Raymond et les Aristides. Bonne fête à vous. On repart en 1937. C'était le 31 août de la création en France de la SNCF. On parle musique aussi avec la sortie d'un album culte.

battra le record historique de 5 singles consécutifs classés numéro 1 aux États-Unis, dont notamment ce titre, hein, Bad. Il y avait aussi The Way You Make Me Feel ou encore Smooth Criminal. Et puis la disparition de Lady Di, c'était le 31 août 1996, à l'âge de 36 ans. Bon anif, hein, si vous êtes né un 31 août comme le chanteur français Vincent Delerme. Il a 50 ans, Éric Zemmour a 68 ans et on termine avec Richard Gere. Richard Gere qui fête aujourd'hui ses 77 ans.

0: Réveil sur LFM, il avait les mots, shérif Aluna.
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0: Ah, c'est mes figues, mes raisins aujourd'hui, hein, du côté de la couleur du temps pour ce début de semaine sur le Grand Liège, avec des éclaircies qui alternent avec des périodes plus nuageuses, avec la possibilité de quelques averses. Localement, un coup de tonnerre est prévu. Ça sera plus sec en fin de journée. Côté température ce matin, on a un bon 14 degrés. Cet après-midi, on attend entre 18 et 20 degrés.
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0: se réveille hein, partout sur le Grand Liège avec Tiff Barreau, On My Shoulder sur LFM.
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0: Et avec l'entreprise André Houillou qui recrute des coffreurs en CDI temps plein. Vous allez participer à la réalisation de bâtiments résidentiels ainsi que d'éléments en béton. L'entreprise recrute des ouvriers mobiles et qualifiés pour ces chantiers en Wallonie. Alors si vous appréciez le travail en équipe, si vous êtes autonome, motivé et organisé, eh bien n'hésitez pas à postuler. Pour ce faire, je vous renvoie sur notre site. Ça se passe sur LFM Radio. Point B.E.

0: réveil sur LFM avec les frérots de la Vega. C'était le chant des sirènes.
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0: Et on débute cet agenda avec le Centre culturel de Saint-Georges qui vous invite à un week-end entièrement consacré à la libération de Saint-Georges-sur-Meuse.
2: À travers une programmation mêlant convivialité et recueillement, cet événement entend faire vivre le souvenir, transmettre l'histoire et rendre hommage à celles et ceux qui ont combattu pour notre liberté. L'occasion de découvrir une reconstitution d'un camp militaire d'époque avec des véhicules militaires anciens, des tentes et un poste de secours de campagne permettant d'illustrer concrètement les conditions de vie et d'organisation des forces en présence. Retrouvez toutes les infos sur le site saintgeorgesculture.be.
0: Direction Erst pour les traditionnelles festivités champêtres de la Charlemagnerie, ce sera tout au long de ce week-end.
2: Sous un grand chapiteau et en plein air, venez faire le plein de bonne humeur autour du thème de la nature et du terroir. Au programme, un grand marché d'artisans locaux, des balades apéritives de 5 km, des concerts de jazz, des ateliers hip-hop et un grand blind test pour tester votre culture musicale. Les enfants, quant à eux, profiteront de la plaine de jeux, du château gonflable, des balades à dos d'âne et du théâtre de marionnettes. Sans oublier le surprenant concours d'épouvantail. Retrouvez les infos sur le site charlemagnerie.be.
0: À Esneux, c'est le festival Esneux Street Art qui sera organisé ce samedi.
2: La Maison des Jeunes d'Esneutil vous propose ce festival consacré aux arts de la rue où chacun pourra s'exprimer en fonction de sa discipline. Différents artistes de rue seront en action sur l'ensemble du domaine et proposeront notamment des démonstrations de cirque, des séances workshop, des animations pour les enfants et une scène ouverte afin d'échanger et de partager un bon moment musical. Retrouvez les infos sur le site esneux.be.
0: Et on termine avec le festival de sculpture de Sprimont.
2: Le centre d'interprétation de la pierre vous invite à ce grand rendez-vous placé sous le signe de la découverte, de la création et de la convivialité. Les visites pourront admirer à l'œuvre les 6 artistes sélectionnés et s'imprégner de l'ambiance unique du festival de sculpture. Retrouvez les infos sur le site cip-sprimont.be.
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0: matin. Ce single est sorti vendredi. Il est déjà sur les FM. C'est le retour de Vianney. On va repartir dans les années 80. D'ici quelques instants pour retrouver les Pointer Sisters. Avec I'm So Excited. On aura Amandine qui reviendra cette fois avec l'horoscope de Serge Ducas.
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0: Belle journée, bon lundi avec nous sur LFM Danse, c'était Grégoire.
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0: On démarre l'horoscope de ce lundi 31 août avec les béliers, il faut vous affirmer.
2: La conjonction Lune-Saturne dans votre signe renforce votre assurance, vous affirmez vos choix avec plus de maturité.
0: Soyez sereins les taureaux.
2: Après avoir compris vos erreurs, vous préparez la suite avec davantage de sérénité et de confiance.
0: C'est plus clair pour les gémeaux.
2: Vous privilégiez les relations et les projets qui en valent vraiment la peine, vos priorités deviennent beaucoup plus claires.
0: Ça porte ses fruits les cancers.
2: Votre implication au travail porte ses fruits, vous progressez pas à pas et vous consolider ce qui compte vraiment.
0: Persévérez les lions.
2: Vous restez fidèle à vos objectifs, votre persévérance et votre sens des priorités vous permettent d'aller de l'avant.
0: Ça s'équilibre pour les vierges.
2: Vous reprenez les choses en main, les changements engagés vous apportent plus d'équilibre et de sécurité.
0: Ça se renforce pour les balances.
2: Vos relations se construisent sur des bases plus solides, les échanges sont francs et les liens se renforcent.
0: Quelques ajustements pour les scorpions.
2: Vous trouvez un meilleur rythme au quotidien, quelques ajustements suffisent pour gagner en confort et en efficacité.
0: Vous êtes sincères, les sagittaires.
2: Vous laissez parler votre cœur avec plus de mesure, vos émotions s'exprime avec sincérité et naturel.
0: Vous rassurez les capricornes.
2: Vous accordez davantage de temps à vos proches, votre présence et votre sens des responsabilités rassurent votre entourage.
0: Ça dialogue pour les Verseaux.
2: Vos idées sont bien accueillies. En privilégiant le dialogue, vous trouverez plus facilement des terrains d'entente.
0: Et on termine avec les poissons qui sont confiants.
2: Vous veillez à préserver votre équilibre matériel, une approche réfléchie vous aide à envisager l'avenir avec confiance.
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0: appelle mon numéro, Mylène Farmer sur LFM. Excellent début de journée, bon lundi avec nous, avec aussi le festival de sculpture de Sprimont qui démarre aujourd'hui, à voir jusqu'au 13 septembre au centre d'interprétation de la pierre, qui vous invite à ce grand rendez-vous comme chaque année, placé sous le signe de la découverte, de la création et de la convivialité. Vous allez pouvoir admirer à l'œuvre les 6 artistes sélectionnés, vous imprégner de l'ambiance unique de ce festival de sculpture de Sprimont. Si vous désirez plus d'infos, je vous invite à découvrir, à parcourir le site cip-sprimont.be.
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Lui aussi a cartonné durant tout l'été, Teddy Bear avec Chaussures Rouges, et c'est du belge, hein. 100% belge aussi chaque soir, à ne pas manquer sur l'FM entre 21h et 22h. Il aurait été déjà 6h52, donc on va rejoindre le premier point de l'actu, ce sera 7h avec Renaud Dubois. Pour aller jusque là, il y a Drake qui arrive et Kylie Minogue, Can't Get Out of My Head sur l'FM.

0: de Renaud Dubois. Bonjour Renaud.
1: Bonjour Fred, bonjour à tous. Les funérailles du petit Timéo retrouvé mort avec son père à Onhué la semaine dernière auront lieu ce lundi. Le corps de Brian Brigou, le père de l'enfant, sera lui inhumé demain à Dinan. Ces cérémonies se tiennent alors que l'enquête n'a pas encore permis d'éclaircir ce qui est arrivé au père de 29 ans et à l'enfant de 5 ans, disparu depuis le 27 juin. À ce stade, de nombreuses questions restent sans réponse autour des circonstances exactes de leur décès. Que s'est-il passé hier soir à Eupen, en région germanophone? Une vaste opération de police s'est déroulée dimanche soir dans la ville basse. Des coups de feu auraient été tirés et au moins une personne aurait été blessée, rapportent la BRF et le Grenseco. La police et le parquet se sont pour le moment refusés à tout commentaire. Le parquet fera un compte-rendu ce lundi matin. Dans l'actualité internationale, au moins 8 morts et 17 disparus après le naufrage d'un ferry. Le navire qui transportait 267 personnes a chaviré au large des côtes de la République turque de Chypre Nord. Les causes du naufrage survenu à 6 km et demi des côtes ne sont pour l'instant pas connues, mais un témoin fait état d'une explosion faisant plonger l'avant du bateau. Les États-Unis ont mené des frappes sur l'île iranienne de l'Arak, située dans le détroit stratégique d'Ormuz. Il s'agit des premières frappes américaines à viser le territoire iranien en un mois. Selon les autorités américaines, c'est là que les Iraniens préparaient des frappes. Les forces des gardiens de la révolution islamique ont été observées en train de se préparer à lancer des roquettes chargées de mines maritimes dans le détroit, selon les autorités américaine. En Jupiler Pro League, le derby bruxellois entre Anderlecht et l'Union Saint-Gilloise a tourné en faveur des unionistes. Une victoire 3-0 pour l'Union Saint-Gilles. Hier également, le club de Bruges s'est incliné 2-1 à la Gantoise. L'Antwerp a perdu 1-4 face à Saint-Tron. Westerlo et Zulte Waregem se quittent dos à dos sur le score de 2-2. Au classement général, Charleroi est en tête devant le club de Bruges et la Gantoise. Et puis en hockey, la Coupe du Monde s'est clôturée. Chez les hommes, l'Allemagne est championne du monde pour la deuxième fois consécutive après sa victoire 1-0 en finale face à l'Espagne. Chez les dames, c'est l'Argentine qui a remporté la Coupe du Monde en battant samedi les Pays-Bas au shootout. Voilà qui clôture ces informations. Tout de suite, retour à l'Ardent Réveil avec Fred.

0: chanson de l'été, hein, c'est le moins qu'on puisse dire. Shakira Burna Boy avec Die Die. 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
0: Excellent début de journée, bienvenue sur l'FM, la radio du Grand Liège. Nous sommes lundi, jour de rentrée aujourd'hui, hein, pour l'équipe de l'FM. On vous réserve quelques surprises. D'ailleurs, merci à Thierry Bovy qui vous a accompagné durant tout l'été. Et ce, pour l'heure dans l'éveil de l'été. Moi, je reprends les bonnes habitudes puisqu'on est reparti pour une nouvelle saison.
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0: Et on démarre la 36e semaine de cette année 2026 en ce lundi 31 août. On fête les Raymond et les Aristides. Bonne fête à vous. On repart en 1937. C'était le 31 août de la création en France de la SNCF. On parle musique aussi avec la sortie d'un album culte en 1987, l'album Bad de Michael Jackson. Qui battra le record historique de 5 singles consécutifs classés numéro 1 aux États-Unis, dont notamment ce titre, hein, Bad. Il y avait aussi The Way You Make Me Feel ou encore Smooth Criminal. Et puis la disparition de Lady Di, c'était le 31 août 1996, à l'âge de 36 ans. Bon anif, hein, si vous êtes né un 31 août, comme le chanteur français Vincent Delerme. Il a 50 ans, Éric Zemmour a 68 ans, et on termine avec Richard Gere. Richard Gere qui fête aujourd'hui ses 77 ans.

0: Et on était là, près des étoiles, avec Soprano sur LFM.
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0: Et c'est une météo qui s'annonce mitigée en ce début de semaine sur le Grand Liège, Renaud.
3: Ce lundi, des éclaircies alterneront avec des périodes nuageuses donnant lieu à des averses qui pourraient localement être orageuses. Le vent sera lui modéré, voire assez fort, avec des rafales jusqu'à 70 km/h. Les maxima se situeront autour des 20 degrés. Ce matin, le thermomètre affiche 16 degrés à Liège, Ans, Huy, Burdine, Sprimont, Esneux et Comblain-au-Pont.
0: Très bonne matinée sur LFM. Renaud, tu nous reviens d'ici une vingtaine de minutes. Ce sera cette fois pour le Zoom Région.
3: A tout à l'heure, Fred.
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0: Barthes, c'était Tony Di Barthes sur LFM.
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0: Avec le rappel de ce gros chantier de reconstruction complète de l'autoroute en cours en direction d'Aix-la-Chapelle et des ralentissements sur cette même 40 entre Votem et Les Hossards. Des ralentissements également à prévoir sur la liaison E25 à 602 à la hauteur de Buranville. Et puis sur le pont Kennedy, la circulation est toujours ramenée sur une seule bande. Des travaux également en quai de Rome sur la H617 avec une fermeture de voie qui est active à la hauteur du quai de Rome en direction de Huy.

0: single est sorti ce vendredi, le tout nouveau Angèle sur LFM, c'était Une seule vie.
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0: On démarre cet agenda avec la fête des fous qui sera organisée durant tout le week-end à Saint-Paul-Burge.
2: Ce grand rassemblement populaire proposera une brocante géante pour dénicher la perle rare, des concerts gratuits pour danser sous les étoiles et le célèbre jogging urbain pour les plus courageux, sans oublier la traditionnelle marche au flambeau qui illuminera les rues du quartier et le grand cortège des géants. Retrouvez des infos sur le site lafetedesfous.be.
0: Direction le château d'Oupey qui vous propose ce samedi dès 16h une journée 100% jeune.
2: Organisée par la Maison des Jeunes d'Oupey, profitez de nombreuses initiations gratuites au skate, au breakdance, au rap, mais aussi des ateliers manga et graffiti avec des pros. Installez-vous face au food truck, profitez de l'ambiance et dès 20h, ne manquez pas les concerts exclusifs. Retrouvez les infos sur la page Facebook MJ Oupey.
0: À Sorin ce week-end, ce sont les fêtes de Wallonie qui seront organisées.
2: Au programme, durant tout le week-end, en plus des différents stands, retrouvez sur l'esplanade de l'avenir une foule d'animations ponctuées de concerts avec notamment Éphémère, le cover de Muse avec le groupe Museum, André Bourbet pour les enfants, le groupe Brasero pour un hommage à Pierre Rapsat et sans oublier la tête d'affiche, le groupe Suarez. Retrouvez toutes les infos sur le site serein.be.
0: Samedi, c'est un atelier cuisine qui sera proposé par le Centre d'interprétation de la pierre de Sprimont.
2: Partez à la découverte des plantes typiques des milieux calcaires et apprenez à reconnaître les espèces calcicoles et thermophiles. Place ensuite à la créativité et à la dégustation. En petit groupe, en famille ou entre amis, vous réaliserez des recettes simples à base de plantes découvertes, boissons, biscuits ou autres préparations gourmandes. Une activité conviviale pour observer la nature autrement et repartir avec quelques idées pour cuisiner à la maison. Retrouvez les infos sur le site cip-sprimont.be.
0: Et on termine avec les bouquinistes qui vous invitent ce dimanche sur les bords de Meuse à Wy.
2: Que vous soyez un collectionneur passionné de BD rares, un amoureux de beaux livres ou simplement curieux de dénicher une pépite à petit prix, les bouquinistes de Wy transforment l'avenue Delchambre en une véritable bibliothèque à ciel ouvert. L'occasion parfaite pour flâner entre les étals, discuter avec des exposants passionnés et repartir avec un trésor sous le bras. Un rendez-vous incontournable pour savourer la douceur de la rentrée dans un cadre enchanteur. Retrouvez les infos sur le site wy.be.
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0: dernier jour du disco avec Juliette Armanet sur LFM. Les années 80 reviennent juste après l'actu du Grand Liège avec les Simple Minds live and kicking.
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0: 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Le Zoom Région, c'est avec Renaud Dubois. Bonjour Renaud.
1: Bonjour Fred, bonjour à tous. Un homme a sauté du 10e étage d'un immeuble dans le quartier de Droix à Liège hier soir. Les faits se sont déroulés alors que les forces de police étaient sur place et tentaient de raisonner l'individu. La police avait été appelée sur place parce que l'homme, confronté à des problèmes familiaux, menaçait de mettre fin à ses jours. Les policiers ont entamé une discussion avec ce dernier afin de tenter de le raisonner. Mais durant l'intervention, il a finalement sauté. Malgré l'intervention des secours, l'homme est décédé des suites de sa chute. Les remparts de Huy vont subir un lifting. La restauration de la section 1 des remparts, située entre les jardins des habitations de la rue de Haut-Chêne et de la rue des Tanneurs, a débuté. 100 jours ouvrables de travaux sont prévus sur cette section des remparts. Des travaux pour un budget de près de 169 000 euros. Au total, ce sont 8 phases de restauration qui seront nécessaires pour restaurer les remparts de la ville. Des remparts qui datent du 11e siècle. En 1066, l'octroi de la Charte des Libertés a accordé aux Hutois de nouveaux droits, mais également certaines obligations, parmi lesquelles celle de contribuer à la défense de la ville et à la sécurité de ses habitants. Et c'est dans ce contexte que les remparts de la ville ont progressivement été édifiés. Fin de chantier à la piscine communale de Saint-Georges. La piscine communale de Saint-Georges-sur-Meuse a profité de sa fermeture estivale pour subir une importante rénovation. Le chantier s'est principalement concentré sur les douches et les installations sanitaires. L'ensemble des anciens carrelages a été remplacé, tandis que de nouveaux pommeaux de douche ont été installés. La plomberie a également fait l'objet de travaux. La commune a investi près de 50 000 euros dans ce chantier. En football, mauvaise journée hier pour les clubs liégeois en division 1B. Le RFCL s'est incliné 1-2 face à Dender. Les métallos du RFC Serein ont eux laissé filer 2 points face au Lyrs. En supériorité numérique durant 70 minutes, les métallos n'ont pas réussi à faire la différence. Le score de la rencontre est d'un but partout. Après 3 journées de championnat, les Sérésiens pointent avant-dernier au classement et le RFCL se situe en 10e position. Dans les autres divisions, le SL16 s'est incliné hier 0-1 face à Tubize en division 1 FFA. Défaite également pour EY. Dimanche, en division 2 FFA, les Aquaniens se sont inclinés 1-4 face au Crossing Scarbeck. Voilà qui clôture ce Zoom Région. Tout de suite, retour à l'Ardent Réveil avec Fred.

0: Amour toujours, Clara Luciani sur LFM.
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0: Et on démarre l'horoscope de ce lundi 31 août avec les béliers, il faut vous affirmer.
2: La conjonction Lune-Saturne dans votre signe renforce votre assurance, vous affirmez vos choix avec plus de maturité.
0: Soyez serein les taureaux.
2: Après avoir compris vos erreurs, vous préparez la suite avec davantage de sérénité et de confiance.
0: C'est plus clair pour les gémeaux.
2: Vous privilégiez les relations et les projets qui en valent vraiment la peine, vos priorités deviennent beaucoup plus claires.
0: Ça porte ses fruits les cancers.
2: Votre implication au travail porte ses fruits, vous progressez pas à pas et vous consolidez ce qui compte vraiment.
0: Persévérez les lions.
2: Vous restez fidèle à vos objectifs, votre persévérance et votre sens des priorités vous permettent d'aller de l'avant.
0: Ça s'équilibre pour les vierges.
2: Vous reprenez les choses en main, les changements engagés vous apportent plus d'équilibre et de sécurité.
0: Ça se renforce pour les balances.
2: Vos relations se construisent sur des bases plus solides, les échanges sont francs et les liens se renforcent.
0: Quelques ajustements pour les scorpions.
2: Vous trouvez un meilleur rythme au quotidien, quelques ajustements suffisent pour gagner en confort et en efficacité.
0: Vous êtes sincères les sagittaires.
2: Vous laissez parler votre cœur avec plus de mesure, vos émotions s'expriment avec sincérité et naturel.
0: Vous rassurez les capricornes.
2: Vous accordez davantage de temps à vos proches, votre présence et votre sens des responsabilités rassurent votre entourage.
0: Ça dialogue pour les Verseaux.
2: Vos idées sont bien accueillies. En privilégiant le dialogue, vous trouverez plus facilement des terrains d'entente.
0: Et on termine avec les poissons qui sont confiants.
2: Vous veillez à préserver votre équilibre matériel. Une approche réfléchie vous aide à envisager l'avenir avec confiance.
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Obsolète avec MC Solar, ce qui n'est pas obsolète, hein, c'est LFM qui vous accompagne partout sur le Grand Liège. Excellent début de journée. Là, je vous emmène à Herstal, car ce week-end, il y aura les festivités champêtres de la Charlemagnerie sous chapiteau et en plein air. On espère que la météo sera de la partie ce week-end. Vous allez faire le plein de bonne humeur autour du thème de la nature, du terroir, avec un grand marché d'artisans locaux, des balades apéritives. Il y a des concerts de jazz, des ateliers hip-hop et un grand blind test, histoire de tester votre culture musicale. Mais pour les enfants, ils vont pouvoir profiter de la plaine de jeu, du château gonflable, des balades à Dodane et du théâtre de marionnettes. Alors si vous désirez plus d'infos, vous allez sur le site charlemagnerie.be. C'est à découvrir et installe tout au long de ce week-end.

Et un petit clin d'œil à Michael Jackson avec le Don't Stop the Music ici de Rihanna. On va pas stopper la musique, hein. On va retrouver Taylor Swift avec Elizabeth Taylor. Et on rejoint tout doucement 8h. Mine de rien, c'est l'info qui reviendra avec Renaud Dubois sur LFM.

0: Renaud Dubois. Bonjour Renaud.
1: Bonjour Fred, bonjour à tous. Les funérailles du petit Timéo retrouvé mort avec son père à Onhué la semaine dernière auront lieu ce lundi. Le corps de Brian Brigou, le père de l'enfant, sera lui inhumé demain à Dinan. Ces cérémonies se tiennent alors que l'enquête n'a pas encore permis d'éclaircir ce qui est arrivé au père de 29 ans et à l'enfant de 5 ans, disparu depuis le 27 juin. À ce stade, de nombreuses questions restent sans réponse autour des circonstances exactes de leur décès. Que s'est-il passé hier soir à Eupen, en région germanophone? Une vaste opération de police s'est déroulée dimanche soir dans la ville basse. Des coups de feu auraient été tirés et au moins une personne aurait été blessée, rapportent la BRF et le Grenseco. La police et le parquet se sont pour le moment refusés à tout commentaire. Le parquet fera un compte-rendu ce lundi matin. Dans l'actualité internationale, au moins 8 morts et 17 disparus après le naufrage d'un ferry. Le navire qui transportait 267 personnes a chaviré au large des côtes de la République turque de Chypre Nord. Les causes du naufrage survenu à 6 km et demi des côtes ne sont pour l'instant pas connues, mais un témoin fait état d'une explosion faisant plonger l'avant du bateau. Les États-Unis ont mené des frappes sur l'île iranienne de l'Arak, située dans le détroit stratégique d'Ormuz. Il s'agit des premières frappes américaines à viser le territoire iranien en un mois. Selon les autorités américaines, c'est là que les Iraniens préparaient des frappes. Les forces des gardiens de la révolution islamique ont été observées en train de se préparer à lancer des roquettes chargées de mines maritimes dans le détroit, selon les autorités américaine. En Jupiler Pro League, le derby bruxellois entre Anderlecht et l'Union Saint-Gilloise a tourné en faveur des unionistes. Une victoire 3-0 pour l'Union Saint-Gilles. Hier également, le club de Bruges s'est incliné 2-1 à la Gantoise. L'Antwerp a perdu 1-4 face à Saint-Tron. Westerlo et Zulte Waregem se quittent dos à dos sur le score de 2-2. Au classement général, Charleroi est en tête devant le club de Bruges et la Gantoise. Et puis en hockey, la Coupe du Monde s'est clôturée. Chez les hommes, l'Allemagne est championne du monde pour la deuxième fois consécutive après sa victoire 1-0 en finale face à l'Espagne. Chez les dames, c'est l'Argentine qui a remporté la Coupe du Monde en battant samedi les Pays-Bas au shootout. Voilà qui clôture ces informations. Tout de suite, retour à l'Ardent Réveil avec Fred.

0: Hey Buddy, is it ready? C'est le nouveau Samber sur LFM.
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0: Excellent début de semaine avec nous. J'espère que vous avez bien profité de votre week-end. Vous savez que c'est la rentrée hein, aujourd'hui pour nous. Avec quelques surprises, je peux vous dire que vous allez passer le temps de midi avec Thierry Bovitch. Je le remercie. Il vous a accompagné d'ailleurs durant l'été pour l'ardent réveil de l'été. Il sera là entre midi et 13h. Et puis Maxence aura pour mission de vous ramener à la maison. Ce sera le grand rush entre 15h et 19h.
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0: Et on démarre la 36e semaine de cette année 2026 en ce lundi 31 août. On fête les Raymond et les Aristides. Bonne fête à vous. On repart en 1937. C'était le 31 août de la création en France de la SNCF. On parle musique aussi avec la sortie d'un album culte en 1987, l'album Bad de Michael Jackson. Qui battra le record historique de 5 singles consécutifs classés numéro 1 aux États-Unis, dont notamment ce titre, hein, Bad. Il y avait aussi The Way You Make Me Feel ou encore Smooth Criminal. Et puis la disparition de Lady Di, c'était le 31 août 1996, à l'âge de 36 ans. Bon anif, hein, si vous êtes né un 31 août comme le chanteur français Vincent Delerme. Il a 50 ans, Éric Zemmour a 68 ans et on termine avec Richard Gere. Richard Gere qui fête aujourd'hui ses 77 ans.

0: Bon début de journée, bon lundi sur LFM, la différence était sans tape.
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0: Et c'est une météo qui s'annonce mitigée en ce début de semaine sur le Grand Liège, Renaud.
3: Ce lundi, des éclaircies alterneront avec des périodes nuageuses donnant lieu à des averses qui pourraient localement être orageuses. Le vent sera lui modéré, voire assez fort, avec des rafales jusqu'à 70 km/h. Les maxima se situeront autour des 20 degrés. Ce matin, le thermomètre affiche 16 degrés à Liège, Anse, Huy, Burdine, Sprimont, Esneux et Comblain-au-Pont.
0: Très bonne matinée sur LFM. Renaud, tu nous reviens d'ici une vingtaine de minutes. Ce sera cette fois pour le Zoom Région.
3: A tout à l'heure, Fred.
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0: Un, deux, stress, Maria, Maria, Ricky, Martin sont LFM.
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0: Avec le rappel de ce gros chantier de reconstruction complète de l'autoroute en cours en direction d'Aix-la-Chapelle et des ralentissements sur cette même 40 entre Votem et Les Hossards. Des ralentissements également à prévoir sur la liaison E25 à 602 à la hauteur de Buranville. Et puis sur le pont Kennedy, la circulation est toujours ramenée sur une seule bande. Des travaux également quai de Rome sur la E617 avec une fermeture de voie qui est active à la hauteur du quai de Rome en direction de Wii.

0: ça avec les enfants difficiles sur LFM.
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0: Et on débute cet agenda avec le Centre culturel de Saint-Georges qui vous invite à un week-end entièrement consacré à la libération de Saint-Georges-sur-Meuse.
2: À travers une programmation mêlant convivialité et recueillement, cet événement entend faire vivre le souvenir, transmettre l'histoire et rendre hommage à celles et ceux qui ont combattu pour notre liberté. L'occasion de découvrir une reconstitution d'un camp militaire d'époque avec des véhicules militaires anciens, des tentes et un poste de secours de campagne permettant d'illustrer concrètement les conditions de vie et d'organisation des forces en présence. Retrouvez toutes les infos sur le site saintgeorgesculture.be.
0: Direction Herstal pour les traditionnelles festivités champêtres de la Charlemagnerie, ce sera tout au long de ce week-end.
2: Sous un grand chapiteau et en plein air, venez faire le plein de bonne humeur autour du thème de la nature et du terroir. Au programme, un grand marché d'artisans locaux, des balades apéritives de 5 km, des concerts de jazz, des ateliers hip-hop et un grand blind test pour tester votre culture musicale. Les enfants, quant à eux, profiteront de la plaine de jeux, du château gonflable, des balades à Dodane et du théâtre de marionnettes. Sans oublier le surprenant concours d'épouvantail. Retrouvez les infos sur le site charlemagnerie.be.
0: À Esneux, c'est le festival Esneux Street Art qui sera organisé ce samedi.
2: La Maison des Jeunes d'Esneutil vous propose ce festival consacré aux arts de la rue où chacun pourra s'exprimer en fonction de sa discipline. Différents artistes de rue seront en action sur l'ensemble du domaine et proposeront notamment des démonstrations de cirque, des séances workshop, des animations pour les enfants et une scène ouverte afin d'échanger et de partager un bon moment musical. Retrouvez les infos sur le site esneux.be.
0: Et on termine avec le festival de sculpture de Sprimont.
2: Le centre d'interprétation de la pierre vous invite à ce grand rendez-vous placé sous le signe de la découverte, de la création et de la convivialité. Les visiteurs pourront admirer à l'œuvre les 6 artistes sélectionnés et s'imprégner de l'ambiance unique du festival de sculpture. Retrouvez les infos sur le site cip-sprimont.be.
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0: courage hein, si vous êtes déjà au taf ce matin, Princesse Erika sur LFM. J'en ai parlé tout à l'heure, la sortie de cet album Bad en 1987, c'était le 31 août. Et pour fêter cet événement, on va retrouver Bad juste après l'actu du Grand Liège. Et Michael qui arrive sur LFM.
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0: Zoom Région, c'est avec Renaud Dubois. Bonjour Renaud.
4: Bonjour Fred, bonjour à tous. Un homme a sauté du 10e étage d'un immeuble dans le quartier de Droix à Liège hier soir. Les faits se sont déroulés alors que les forces de police étaient sur place et tentaient de raisonner l'individu. La police avait été appelée sur place parce que l'homme, confronté à des problèmes familiaux, menaçait de mettre fin à ses jours. Les policiers ont entamé une discussion avec ce dernier afin de tenter de le raisonner. Mais durant l'intervention, il a finalement sauté. Malgré l'intervention des secours, l'homme est décédé des suites de sa chute. Les remparts de Huy vont subir un lifting. La restauration de la section 1 des remparts située entre les jardins des habitations de la rue de Haut-Chêne et de la rue des Tanneurs a débuté. 100 jours ouvrables de travaux sont prévus sur cette section des remparts. Des travaux pour un budget de près de 169 000 euros. Au total, ce sont 8 phases de restauration qui seront nécessaires pour restaurer les remparts de la ville. Des remparts qui datent du 11e siècle en 1066. L'octroi de la charte des Liberté a accordé aux Hutois de nouveaux droits, mais également certaines obligations, parmi lesquelles celle de contribuer à la défense de la ville et à la sécurité de ses habitants. Et c'est dans ce contexte que les remparts de la ville ont progressivement été édifiés. Fin de chantier à la piscine communale de Saint-Georges. La piscine communale de Saint-Georges-sur-Meuse a profité de sa fermeture estivale pour subir une importante rénovation. Le chantier s'est principalement concentré sur les douches et les installations sanitaires. L'ensemble des anciens carrelage a été remplacé tandis que de nouveaux pommeaux de douche ont été installés. La plomberie a également fait l'objet de travaux. La commune a investi près de 50 000 euros dans ce chantier. En football, mauvaise journée hier pour les clubs liégeois en division 1B. Le RFCL s'est incliné 1-2 face à Dender. Les métallos du RFC Serein ont eux laissé filer 2 points face au Lyrs. En supériorité numérique durant 70 minutes, les métallos n'ont pas réussi à faire la différence. Le score de la rencontre est 1-1. Après 3 journées de championnat, les Cérésiens pointent avant-dernier au classement et le RCL se situe en 10e position. Dans les autres divisions, le SL16 s'est incliné hier 0-1 face à Tubize en division 1 FFA. Défaite également pour EY. Dimanche en division 2 FFA, les Aquaniens se sont inclinés 1-4 face au Crossing Scarbeck. Voilà qui clôture ce Zoom Région. Tout de suite, retour à l'Ardent Réveil avec Fred.

0: Sophia Issaidi, en ce début de semaine, c'était Femme d'aujourd'hui sur LFM.
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0: On démarre l'horoscope de ce lundi 31 août avec les béliers, il faut vous affirmer.
2: La conjonction Lune-Saturne dans votre signe renforce votre assurance, vous affirmez vos choix avec plus de maturité.
0: Soyez sereins les taureaux.
2: Après avoir compris vos erreurs, vous préparez

0: sérénité et de confiance.
1: C'est plus clair pour les Gémeaux.
0: Vous privilégiez les relations et les projets qui en valent vraiment la peine, vos priorités deviennent beaucoup plus claires.
1: Ça porte ses fruits, les cancers.
0: Votre implication au travail porte ses fruits, vous progressez pas à pas et vous consolidez ce qui compte vraiment.
1: Persévérez, les lions.
0: Vous restez fidèles à vos objectifs, votre persévérance et votre sens des priorités vous permettent d'aller de l'avant.
1: Ça s'équilibre pour les vierges.
0: Vous reprenez les choses en main, les changements engagés vous apportent plus d'équilibre et de sécurité.
1: Ça se renforce pour les balances.
0: Vos relations se construisent sur des bases plus solides, les échanges sont francs et les liens se renforcent.
1: Quelques ajustements pour les scorpions.
0: Vous trouvez un meilleur rythme au quotidien, quelques ajustements suffisent pour gagner en confort et en efficacité.
1: Vous êtes sincères, les sagittaires.
0: Vous laissez parler votre cœur avec plus de mesure, vos émotions s'expriment avec sincérité et naturel.
1: Vous rassurez les capricornes.
0: Vous accordez davantage de temps à vos proches, votre présence et votre sens des responsabilités rassurent votre entourage.
1: Ça dialogue pour les verseaux.
0: Vos idées sont bien accueillies. En privilégiant le dialogue, vous trouverez plus facilement des terrains d'entente.
1: Et on termine avec les poissons qui sont confiants.
0: Vous veillez à préserver votre équilibre matériel, une approche réfléchie vous aide à envisager l'avenir avec confiance.
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Mais de l'huile est dans la ville, faut que ça glisse, réglisse sur LFM. Tiens, je rappelle qu'à partir de ce vendredi et tout au long du week-end, c'est le village italien qui va s'installer sur la place de la gare à Fléron. Évidemment, vous allez retrouver les spécialités italiennes. Il y a les découvertes gourmandes, des animations en couleur de l'Italie qui vont rythmer ce rendez-vous. Une belle occasion de se retrouver en famille ou entre amis autour de produits savoureux et puis de profiter d'un agréable moment de dépaysement sans quitter la région Fléron. Voilà, entre gastronomie, musique et animation, le village italien s'annonce comme le rendez-vous idéal pour prolonger l'été qu'il va encore terminer et célébrer les belles couleurs de l'Italie à Fléron. Voilà, si vous désirez plus d'infos, vous pouvez notamment les retrouver sur le site star-event.be et bien entendu sur le site de la commune de Fléron. Belle matinée avec nous sur LFM et excellent lundi.

aussi belge, hein. Thomas Hamilton à l'instant sur LFM avec son nouveau single, c'était Why Do You. Dans quelques minutes, le retour de l'info, ce sera 9h, puis on entamera déjà la dernière heure de l'Ardent Réveil. On va rejoindre tout doucement Renaud Dubois avec notamment MP, Matt Pokora. Ce sont les planètes sur LFM. Belle matinée.

0: retrouve Renaud Dubois. Bonjour Renaud.
1: Bonjour Fred, bonjour à tous. Les funérailles du petit Timéo retrouvé mort avec son père à Onhué la semaine dernière auront lieu ce lundi. Le corps de Brian Brigou, le père de l'enfant, sera lui inhumé demain à Dinan. Ces cérémonies se tiennent alors que l'enquête n'a pas encore permis d'éclaircir ce qui est arrivé au père de 29 ans et à l'enfant de 5 ans, disparu depuis le 27 juin. À ce stade, de nombreuses questions restent sans réponse autour des circonstances exactes de leur décès. Que s'est-il passé hier soir à Eupen, en région germanophone? Une vaste opération de police s'est déroulée dimanche soir dans la ville basse. Des coups de feu auraient été tirés et au moins une personne aurait été blessée, rapportent la BRF et le Grenseco. La police et le parquet se sont pour le moment refusés à tout commentaire. Le parquet fera un compte-rendu ce lundi matin. Dans l'actualité internationale, au moins 8 morts et 17 disparus après le naufrage d'un ferry. Le navire qui transportait 267 personnes a chaviré au large des côtes de la République turque de Chypre Nord. Les causes du naufrage survenu à 6 km et demi des côtes ne sont pour l'instant pas connues, mais un témoin fait état d'une explosion faisant plonger l'avant du bateau. Les États-Unis ont mené des frappes sur l'île iranienne de l'Arak, située dans le détroit stratégique d'Ormuz. Il s'agit des premières frappes américaines à viser le territoire iranien en un mois. Selon les autorités américaines, c'est là que les Iraniens préparaient des frappes. Les forces des gardiens de la révolution islamique ont été observées en train de se préparer à lancer des roquettes chargées de mines maritimes dans le détroit, selon les autorités américaine. En Jupiler Pro League, le derby bruxellois entre Anderlecht et l'Union Saint-Gilloise a tourné en faveur des unionistes. Une victoire 3-0 pour l'Union Saint-Gilles. Hier également, le club de Bruges s'est incliné 2-1 à la Gantoise. L'Antwerp a perdu 1-4 face à Saint-Tron. Westerlo et Zulte Waregem se quittent dos à dos sur le score de 2-2. Au classement général, Charleroi est en tête devant le club de Bruges et la Gantoise. Et puis en hockey, la Coupe du Monde s'est clôturée. Chez les hommes, l'Allemagne est championne du monde pour la deuxième fois consécutive après sa victoire 1-0 en finale face à l'Espagne. Chez les dames, c'est l'Argentine qui a remporté la Coupe du Monde en battant samedi les Pays-Bas au shootout. Voilà qui clôture ces informations. Tout de suite, retour à l'Ardent Réveil avec Fred.

0: Il y a un petit air de déjantendu. Hein. Star Sailor, remixé par Offenbach et Four to the Floor sur LFM.
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0: Merci d'être là. Excellente matinée. Bon lundi à nos côtés sur le Grand Liège. J'espère que tout va bien. C'est la rentrée aujourd'hui pour LFM. Hein. Vous allez retrouver Thierry Bovy tout à l'heure, hein, qui vous accompagnera durant le temps de midi. Et puis Maxence vous ramènera à la maison pour cette nouvelle saison, le Grand Rush. Ce sera entre 15h et 19h. Dans quelques minutes, le point sur la météo. Amandine reviendra avec ses bons plans sortis et l'info reviendra également tout à l'heure à 9h30. Ce sera le Zoom Région. Les Aristides et les Raymond à l'honneur aujourd'hui. Bonne fête à vous. C'est votre Alif Happy Birthday. Vous êtes né en 31 août, comme le chanteur français Vincent Delerme. Il a 50 ans. Éric Zemmour en a 68. Et Richard Gere fête aujourd'hui ses 77 ans.

0: Je prends le large, c'est étal sur LFM.
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0: Et c'est une météo qui s'annonce mitigée en ce début de semaine sur le Grand Liège, Renaud.
3: Ce lundi, des éclaircies alterneront avec des périodes nuageuses donnant lieu à des averses qui pourraient localement être orageuses. Le vent sera lui modéré, voire assez fort, avec des rafales jusqu'à 70 km/h. Les maxima se situeront autour des 20 degrés. Ce matin, le thermomètre affiche 16 degrés à Liège, Ans, Huy, Burdine, Sprimont, Esneux et Comblain-au-Pont.
0: Très bonne matinée sur LFM. Renaud, tu nous reviens d'ici une vingtaine de minutes. Ce sera cette fois pour le Zoom Région.
3: A tout à l'heure, Fred.
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0: vous le retrouverez peut-être tout à l'heure hein, dans 100% Belge. Ce sera comme chaque soir dès 21h sur LFM, Pierre Demar avec Je pense à vous.
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0: On démarre cet agenda avec la fête des fous qui sera organisée durant tout le week-end à Saint-Paul-Burge.
2: Ce grand rassemblement populaire proposera une brocante géante pour dénicher la perle rare, des concerts gratuits pour danser sous les étoiles et le célèbre jogging urbain pour les plus courageux, sans oublier la traditionnelle marche au flambeau qui illuminera les rues du quartier et le grand cortège des géants. Retrouvez les infos sur le site lafetedesfous.be.
0: Direction le château d'Oupay qui vous propose ce samedi dès 16h une journée 100% jeune.
2: Organisée par la Maison des Jeunes d'Oupay, profitez de nombreuses initiations gratuites au skate, au breakdance, au rap, mais aussi des ateliers manga et graffiti avec des pros. Installez-vous face au food truck, profitez de l'ambiance et dès 20h, ne manquez pas les concerts exclusifs. Retrouvez les infos sur la page Facebook MJ Oupay.
0: À Sorin ce week-end, ce sont les fêtes de Wallonie qui seront organisées.
2: Au programme, durant tout le week-end, en plus des différents stands, retrouvez sur l'esplanade de l'avenir une foule d'animations ponctuées de concerts avec notamment Éphémère, le cover de Muse avec le groupe Museum, André Borbé pour les enfants, le groupe Brasero pour un hommage à Pierre Rapsat et sans oublier la tête d'affiche, le groupe Suarez. Retrouvez toutes les infos sur le site serein.be.
0: Samedi, c'est un atelier cuisine qui sera proposé par le Centre d'interprétation de la pierre de Sprimont.
2: Partez à la découverte des plantes typiques des milieux calcaires et apprenez à reconnaître les espèces calcicoles et thermophiles. Place ensuite à la créativité et à la dégustation. En petits groupes, en famille ou entre amis, vous réaliserez des recettes simples à base de plantes découvertes. Boissons, biscuits ou autres préparations gourmandes. Une activité conviviale pour observer la nature autrement et repartir avec quelques idées pour cuisiner à la maison. Retrouvez les infos sur le site cip-sprimont.be.
0: Et on termine avec les bouquinistes qui vous invitent ce dimanche sur les bords de Meuse à Wy.
2: Que vous soyez un collectionneur passionné de BD rares, un amoureux de beaux livres ou simplement curieux de dénicher une pépite à petit prix, les bouquinistes de Wy transforment l'avenue d'Elchambre en une véritable bibliothèque à ciel ouvert. L'occasion parfaite pour flâner entre les étals, discuter avec des exposants passionnés et repartir avec un trésor sous le bras. Un rendez-vous incontournable pour savourer la douceur de la rentrée dans un cadre enchanteur. Retrouvez les infos sur le site wy.be.
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0: retour de l'info, ce sera l'actu du Grand Liège dans moins de 10 minutes avec Renaud Dubois et puis un instant sur LFM. C'était Dua Lipa avec Houdini.
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0: Et avec l'entreprise André Houillou qui recrute des coffreurs en CDI temps plein. Vous allez participer à la réalisation de bâtiments résidentiels ainsi que d'éléments en béton. L'entreprise recrute des ouvriers mobiles et qualifiés pour ces chantiers en Wallonie. Alors si vous appréciez le travail en équipe, si vous êtes autonome, motivé et organisé, eh bien n'hésitez pas à postuler. Pour ce faire, je vous renvoie sur notre site. Ça se passe sur LFMradio.be.

0: Et surtout, bougez pas, la suite arrive hein, sur les FM avec Whitney Houston. De sa carrière internationale avec Dance with Somebody.
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0: C'est avec Renaud Dubois. Bonjour Renaud.
2: Bonjour Fred, bonjour à tous. Un homme a sauté du 10e étage d'un immeuble dans le quartier de Droix à Liège hier soir. Les faits se sont déroulés alors que les forces de police étaient sur place et tentaient de raisonner l'individu. La police avait été appelée sur place parce que l'homme, confronté à des problèmes familiaux, menaçait de mettre fin à ses jours. Les policiers ont entamé une discussion avec ce dernier afin de tenter de le raisonner. Mais durant l'intervention, il a finalement sauté. Malgré l'intervention,

l'intervention des secours, l'homme est décédé des suites de sa chute. Les remparts de Huy vont subir un lifting. La restauration de la section 1 des remparts, située entre les jardins des habitations de la rue de Haut-Chêne et de la rue des Tanneurs, a débuté. 100 jours ouvrables de travaux sont prévus sur cette section des remparts. Des travaux pour un budget de près de 169 000 euros. Au total, ce sont 8 phases de restauration qui seront nécessaires pour restaurer les remparts de la ville. Des remparts qui datent du 11e siècle. En 1066, l'octroi de la Charte des Libertés a accordé aux Hutois de nouveaux droits, mais également certaines obligations, parmi lesquelles celle de contribuer à la défense de la ville et à la sécurité de ses habitants. Et c'est dans ce contexte que les remparts de la ville ont progressivement été édifiés. Fin de chantier à la piscine communale de Saint-Georges. La piscine communale de Saint-Georges-sur-Meuse a profité de sa fermeture estivale pour subir une importante rénovation. Le chantier s'est principalement concentré sur les douches et les installations sanitaires. L'ensemble des anciens carrelages a été remplacé, tandis que de nouveaux pommeaux de douche ont été installés. La plomberie a également fait l'objet de travaux. La commune a investi près de 50 000 euros dans ce chantier. En football, mauvaise journée hier pour les clubs liégeois en division 1B. Le RFCL s'est incliné 1-2 face à Dender. Les métallos du RFC Serein ont eux laissé filer 2 points face au Lyrse. En supériorité numérique durant 70 minutes, les métallos n'ont pas réussi à faire la différence. Le score de la rencontre est 1-1. Après 3 journées de championnat, les Cérésiens pointent avant-dernier au classement et le RFCL se situe en 10e position. Dans les autres divisions, le SL16 s'est incliné hier 0-1 face à Tubize en division 1 FFA. Défaite également pour EY. Dimanche en division 2 FFA, les Aquaniens se sont inclinés 1-4 face au Crossing Scarbeck. Voilà qui clôture ce Zoom Région. Tout de suite, retour à l'Ardent Réveil avec Fred.

Soleil bleu. Et elle cartonnait il y a tout juste un an avec ce titre, hein, Soleil bleu, c'est Louisa et Bleu Soleil sur LFM. Tiens, la fête des fous, ce sera ce week-end, ça se passera à Liège, dans le quartier de Saint-Oilburge, ce grand rassemblement populaire qui va proposer une brocante géante pour dénicher la perle rare, des concerts gratuits pour danser sous les étoiles et le célèbre jogging urbain pour les plus courageux, sans oublier la traditionnelle marche en flambeau qui va illuminer les rues du quartier de Saint-Oilburge avec aussi le cortège des géants. Voilà, si vous allez sur le site fêtedesfous.be, c'est là-bas que vous allez retrouver toutes les infos complémentaires. C'est à noter pour ce week-end sur le Grand Liège. Christophe Maé arrive avec sa belle demoiselle sur LFM. Et là, c'est Peggy.

0: Calvin Harris a écrit la voix de Clémentine Douglas sur LFM, c'était Blessings.
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0: Bon, c'en est terminé pour l'Ardent Réveil de ce lundi 31 août. On aura l'occasion de se recroiser demain, évidemment, puisque je serai là comme chaque matin du lundi au vendredi pour cette nouvelle saison sur LFM. Je serai là dès 6h demain matin. Je vous laisse pas seul. Il y aura Thierry qui vous accompagnera durant le temps de midi. Ce sera le break de midi. Il y aura aussi Max qui vous ramènera à la maison tout à l'heure pour le grand rush entre 15h et 19h. Passez-y.

0: 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Bonjour Renaud.
1: Bonjour Thierry, bonjour à tous. Tout le monde va ressentir les conséquences. Message de notre Premier ministre Bart De Wever avant les discussions budgétaires qui attendent l'Arizona en ce mois de rentrée. Le Premier ministre s'est exprimé sur les économies budgétaires à venir dans une interview diffusée ce lundi sur Bell RTL. Le gouvernement fédéral devra décider d'importantes économies dans les prochaines semaines. Il est question de trouver environ 10 milliards d'euros d'ici 2029. Bart De Wever a indiqué estimer que la population est mûre pour ses économies et qu'elle est davantage consciente des difficultés auxquelles la Belgique et l'Europe sont confrontées que ne le pensent les responsables politiques. Vive émotion à Ivoire ce lundi matin où ont eu lieu les funérailles de Timéo. Le corps de Timéo a été enterré dans le caveau familial maternel. Le petit garçon de 5 ans a été retrouvé mort avec son père à Onwe lundi dernier. Le corps de Brian Brigou, le père de l'enfant, sera lui inhumé demain à Dinan. Ces cérémonies se tiennent alors que l'enquête n'a pas encore permis d'éclaircir ce qui est arrivé au père de 29 ans et à l'enfant, disparu depuis le 27 juin. À ce stade, de nombreuses questions restent sans réponse autour des circonstances exactes de leur décès. Au moins un mort et une dizaine de disparus dans le Grand Canyon suite à une crue éclair exceptionnelle. Le service des parcs nationaux américains a mis en garde sur son site contre la menace d'une répétition du phénomène du fait des orages accompagnés de pluies importantes attendues jusqu'à aujourd'hui. Des vidéos tournées par des randonneurs montrent un torrent d'eau boueuse déferlant dans le Grand Canyon, l'un des sites les plus prisés des touristes dans l'ouest des États-Unis. Au Népal, le bilan s'alourdit à 903 morts et plus de 4000 disparus après la crue dévastatrice survenue à la frontière avec la Chine. 5 jours après la catastrophe, l'espoir de retrouver des rescapés dans la mer de boue et de débris qui a ravagé des villages entiers s'amoindrit. Experts et scientifiques attribuent la catastrophe à l'effondrement d'un énorme glacier qui a transformé en un instant une rivière en un fleuve en furie. Novak Djokovic éliminé d'entrée à l'US Open. Le Serbe a pris la porte d'entrée la nuit dernière au terme d'une bataille en 5-7 contre l'Argentin Mariano Navon. À 39 ans, Djoko n'avait plus connu pareille mésaventure en Grand Chelem depuis 20 ans. La dernière fois où il avait été éliminé au premier tour d'un Grand Chelem, c'était en 2006 lors de l'Australian Open.
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3: La météo.
1: Nuages et éclaircies continueront à occuper le ciel dans les prochaines heures. Des périodes nuageuses donnant lieu à des averses qui pourraient localement être orageuses. En fin de journée, le ciel s'éclaircira principalement sur l'ouest du territoire. Côté température, elles avoisineront les 19 degrés en région liégeoise. Voilà qui clôture ces informations. Tout de suite, retour à la musique avec Thierry.
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Bienvenue à tous et à toutes dans votre nouveau rendez-vous quotidien du lundi au vendredi. C'est le break de midi sur LFM. Thierry Bovy, très heureux de vous retrouver et bien accompagné puisque Amandine et Renaud sont avec moi pour vous faire part de toutes les infos que vous devez savoir en ce jour. Et puis moi, je m'occupe de la partie musicale. On va d'ailleurs poursuivre notre playlist avec Ariana Grande pour One Last Time. On aura aussi Manon Lisa avec Le Petit Pêcheur ou encore Jean-Jacques Goldman. Là, il arrive tout de suite avec On Ira. Très très bon appétit à tous et à toutes avec LFM.

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1: On aura eu quelques bonnes petites surprises musicales cet été 2026 et celle-ci en fait partie, bien évidemment. Manon Lisa avec Le Petit Pêcheur sur LFM. Dans la suite, un nouveau triptyque arrive avec Le Rayon de Soleil de William Baldé. Ça va faire du bien, ça. On aura aussi Taylor Swift avec son hommage à Elizabeth Taylor. Et puis arrive maintenant le très rythmé Cosmic Girl. On se replonge 30 ans en arrière avec le groupe Jamiroquai. C'est sur LFM.

0: Tout en sobriété, ce single de Taylor Swift qui rend donc hommage à la grande Elizabeth Taylor. C'était à l'instant sur LFM. Dans la suite, Shaim avec On se fout de nous. Et puis juste avant, on va remonter plus de 40 ans en arrière, retrouver Steve Lad Jenkins, un des grands artistes de la musique populaire américaine. Stevie Wonder qui a fêté ses 76 ans il y a peu. On le retrouvera avec Part-Time Lover. Ce sera juste après le Zoom Région avec Renaud Dubois. 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
5: Bonjour Thierry, bonjour à tous. Un homme a sauté du 10e étage d'un immeuble dans le quartier de Droix à Liège hier soir. Les faits se sont déroulés alors que les forces de police étaient sur place et tentaient de raisonner l'individu. La police avait été appelée sur place parce que l'homme, confronté à des problèmes familiaux, menaçait de mettre fin à ses jours. Les policiers ont entamé une discussion avec celui-ci afin de tenter de le raisonner, mais durant cette intervention, il a finalement sauté. Malgré l'intervention rapide des secours, l'homme est décédé des suites de sa chute. Attention, si vous avez le pied lourd, la vitesse sera bientôt limitée à 90 km/h sur la route entre Ougré et l'Académie du Standard au Sartilement. Selon Sudinfo, la mesure concernera le tronçon compris entre la sortie de la rue Rivage à Ougré et le carrefour à feu situé près de l'Académie du Standard sur la route du Condreau. La nouvelle signalisation devrait être installée prochainement. Cette adaptation a pour objectif d'améliorer la sécurité sur cet axe fréquenté et de limiter les vitesses excessives. Pour faire respecter la nouvelle limitation, le dispositif sera complété par l'arrivée d'un radar tronçon dont l'installation est programmée par le service public Wallonie Mobilité et Infrastructure pour ce mois-ci. Les remparts de Huy vont subir un lifting. La restauration de la section 1 des remparts située entre les jardins des habitations de la rue Auchène et de la rue des Tanneurs a débuté. 100 jours ouvrables de travaux sont prévus pour cette section. Des travaux pour un budget de près de 169 000 euros. Au total, ce sont 8 phases de restauration qui seront nécessaires pour restaurer les remparts de la ville. Des remparts qui datent du 11e siècle. En 1066, l'octroi de la Charte des Libertés a accordé aux Huitois de nouveaux droits, mais également certaines obligations, parmi lesquelles celle de contribuer à la défense de la ville et à la sécurité de ses habitants. C'est dans ce contexte que les remparts de la cité mosane ont progressivement été édifiés. En sport, la Villersoise Héloïse Doumont a été médaillée d'argent à l'Euro d'escalade. Héloïse Doumont a pris la médaille d'argent grâce à sa deuxième place en finale de l'épreuve de difficulté des championnats d'Europe d'escalade qui se déroulait dimanche à Laval en France. C'est ce que nous indique le journal La Meuse. La Villersoise a réussi le score de 52 et n'a cédé que devant la Britannique Erin McNeice. C'est la première médaille côté féminin depuis le titre européen d'Anneke Verhoeven en 2017. Voilà qui clôture ce Zoom Région. Tout de suite, retour à la musique avec Thierry. Le break.

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0: Une chanson un peu rebelle, mais dont les paroles ont bien leur place à l'heure actuelle, je trouve. Chaïm avec On se fout de nous sur LFM. Excellente heure de table en notre compagnie. On va poursuivre sur notre rythme avec les tubes qui arrivent. Un au rendez-vous de Natacha Saint-Pierre. On aura aussi Happy de Pharrell Williams. Et au rayon nouveauté arrive le dernier Somber. Il s'appelle My Body Isn't Ready. Il arrive juste après l'agenda avec Amandine.
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2: Bonjour à tous. On débute cet agenda avec le Festival de Sculpture de Strimont. Le Centre d'Interprétation de la Pierre vous invite à ce grand rendez-vous placé sous le signe de la découverte, de la création et de la convivialité. Les visiteurs pourront admirer à l'œuvre les 6 artistes sélectionnés et s'imprégner de l'ambiance unique du Festival de Sculpture. Retrouvez les infos sur le site cip-strimont.be. On continue avec la Fête des Faux organisée durant tout le week-end à Sainte-Foy-le-Burge. Ce grand rassemblement populaire propose à une brocante géante pour dénicher la perle rare, des concerts gratuits pour danser sous les étoiles et le célèbre jogging urbain pour les plus courageux, sans oublier la traditionnelle marche au flambeau qui illuminera les rues du quartier et le grand cortège des géants. Retrouvez les infos sur le site lafaitedesfous.be. Et on termine avec le Château d'Oupey qui vous propose ce samedi dès 16h une journée 100% jeune. Organisée par la Maison des Jeunes d'Oupey, profitez de nombreuses initiations gratuites au skate, au breakdance, au rap, mais aussi des ateliers manga et graffiti avec des pros. Installez-vous face au food truck, profitez de l'ambiance et dès 20h, ne manquez pas les concerts exclusifs. Retrouvez les infos sur la page Facebook MJ Oupey.
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Eh bien, pour ne rien vous cacher, nous étions assez happy et excited d'avoir passé cette première heure de table en votre compagnie et sur LFM. N'oubliez pas donc dorénavant votre nouveau rendez-vous quotidien, midi 13h, le break de midi, sur la radio du Grand Liège. En parlant de nouveautés, eh bien, il y en aura encore une cet après-midi entre 15 et 19h. C'est Maxence qui débarque pour le Grand Rush. Ne le manquez surtout pas. Quant à moi donc, je vous fixe rendez-vous demain. Passez une excellente journée avec la musique d'LFM. Bye bye.

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1: Bonjour à tous. On débute cet agenda avec les fêtes de Wallonie. Au programme, durant tout le week-end, en plus des différents stands, retrouvez sur l'esplanade de l'avenir une foule d'animations ponctuées de concerts avec notamment Éphémère, le cover de Muse avec le groupe Museum, André Bourbé pour les enfants, le groupe Brasero pour un hommage à Pierre Rapsat et sans oublier la tête d'affiche, le groupe Suarez. Retrouvez toutes les infos sur le site serein.be. Ce samedi, c'est un

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1: Bonjour à tous. On débute avec le Centre culturel de Saint-Georges qui vous invite à un week-end entièrement consacré à la libération de Saint-Georges-sur-Meuse. À travers une programmation mêlant convivialité et recueillement, cet événement entend faire vivre le souvenir, transmettre l'histoire et rendre hommage à celles et ceux qui ont combattu pour notre liberté. L'occasion de découvrir une reconstitution d'un camp militaire d'époque avec des véhicules militaires anciens, des tentes et un poste de secours de campagne permettant d'illustrer concrètement les conditions de vie et d'organisation des forces en présence. Retrouvez toutes les infos sur le site saintgeorgesculture.be. Direction Herstal pour les traditionnelles festivités champêtres de la Charlemagnerie. Sous un grand chapiteau et en plein air, venez faire le plein de bonne humeur autour du thème de la nature et du terroir. Au programme, un grand marché d'artisans locaux, des balades apéritives de 5 km, des concerts de jazz, des ateliers hip-hop et un grand blind test pour tester votre culture musicale. Les enfants, quant à eux, profiteront de la plaine de jeux, du château gonflable, des balades à dos d'âne et du théâtre de marionnettes. Sans oublier le surprenant concours d'épouvantail. Retrouvez les infos sur le site charlemagnerie.be. Et on termine avec le festival Esne Street Art, organisé ce samedi. La Maison des Jeunes d'Esnetil vous propose ce festival consacré aux arts de la rue où chacun pourra s'exprimer en fonction de sa discipline. Différents artistes de rue seront en action sur l'ensemble du domaine et proposeront notamment des démonstrations de cirque, des séances workshop, des animations pour les enfants et une scène ouverte afin d'échanger et de partager un bon moment musical. Retrouvez les infos sur le site esne.be.
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C'est Thomas Hamilton qui vient nous faire un petit coucou pour cet après-midi. Je vous souhaite un très très bon radieux après-midi, comme l'on dit, sur LFM partout à Liège. Thomas Hamilton, il est belge et c'est son Why Do You. On va retrouver Love Life et John Maman dans quelques instants. Je suis ravi pour cette rentrée, bah, d'abord de la faire avec vous partout à Liège et puis de vous dire que désormais j'aurai la mission de vous offrir le drive tous les jours entre 15h et 19h.

Justin Wellington et son Aiko Aiko, bel après-midi sur LFM. Vous savez qu'on est le dernier jour du mois d'août. Je vous apprends rien, c'est le 31, bam. C'est quand même une date importante qui vient de façon un petit peu sournoise nous titiller, nous embarrasser, parce que demain, on prononcera le mot septembre et là, on sera parti, on le sait, pour vivre l'automne, c'est le mois de l'automne, et puis l'hiver, et puis les fêtes, enfin tout ça. Katy Perry, Christophe Willem, et puis Anne Gaune avec la neige au Sahara. Je viens de tomber sur mon popotin parce que je suis en train de suivre une série qui s'appelle Witcher, c'est la 4e saison, et dans cette 4e saison, il y a une méchante qui est là, et la méchante, c'est Anne Gaune. Imaginez, extraordinaire actrice, on la retrouve ici, dans ce qu'elle sait faire de mieux, c'est-à-dire chanter.

Elle est super belle, elle a un super talent, c'est chanter, c'est mettre de l'ambiance, c'est une rock'n'rolleuse. Comme on l'aime, Shania Twain, on vient de l'apprécier avec ce gros succès de 1999, un des derniers du 20e siècle, un Man, I Feel Like a Woman. Sur LFM, partout à Liège, pour ce drive et ce bel après-midi, voici Rosalia, d'ici quelques instants.

0: vous souhaite également une très très belle rentrée. Je sais que c'était la semaine dernière, mais j'espère que tous les repères ont été pris à la fois pour vos enfants, puis à la fois pour vous-même. Et peut-être dans votre boulot, que sais-je. Dans quelques instants, Amel Bent, Offenbach et Star Sailor ensemble. C'est une nouveauté qu'on vient de coincer joyeusement dans la programmation musicale, tu m'étonnes, de 2026 d'LFM. Mais juste avant, on s'offre Amandine et l'agenda.
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2: Bonjour à tous. On débute cet agenda avec le Festival de Sculpture de Sprimont. Le Centre d'interprétation de la pierre vous invite à ce grand rendez-vous placé sous le signe de la découverte, de la création et de la convivialité. Les visiteurs pourront admirer à l'œuvre les 6 artistes sélectionnés et s'imprégner de l'ambiance unique du Festival de Sculpture. Retrouvez les infos sur le site cip-sprimont.be. On continue avec la fête des fours organisée durant tout le week-end à Sainte-Foy-le-Burge. Ce grand rassemblement populaire propose à une brocante géante pour dénicher la perle rare, des concerts gratuits pour danser sous les étoiles et le célèbre jogging urbain pour les plus courageux, sans oublier la traditionnelle marche au flambeau qui illuminera les rues du quartier et le grand cortège des géants. Retrouvez les infos sur le site lafaitedesfous.be. Et on termine avec le château d'Oupey qui vous propose ce samedi dès 16h une journée 100% jeune. Organisée par la maison des jeunes d'Oupey, profitez de nombreuses initiations gratuites au skate, au breakdance, au rap, mais aussi des ateliers manga et graffiti avec des pros. Installez-vous face au food truck, profitez de l'ambiance et dès 20h, ne manquez pas les concerts exclusifs. Retrouvez les infos sur la page Facebook MJ Oupey.
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On se dit bonjour partout à Liège, parce que LFM, c'est votre radio, on le sait bien, Supergrass, c'était All Right. On va enchaîner avec les Black Eyed Peas et puis surtout Charlotte Cardin, Feel Good, ce qui devrait nous permettre de rejoindre les infos, le journal de Renaud Dubois.

0: faible, Flash Info, on retrouve Renaud Dubois, bonjour.
1: Bonjour Maxence, bonjour à tous. Tout le monde va ressentir les conséquences, message de notre Premier ministre Bart De Wever avant les discussions budgétaires qui attendent l'Arizona en ce mois de rentrée. Le Premier ministre Bart De Wever s'est exprimé sur les économies budgétaires à venir dans une interview diffusée ce lundi sur Bell RTL. Le gouvernement fédéral devra décider d'importantes économies dans les prochaines semaines. Il est question de trouver environ 10 milliards d'euros d'ici 2029. Bart De Wever a indiqué estimer que la population était mûre pour ces économies et qu'elle est davantage consciente des difficultés auxquelles la Belgique et l'Europe sont confrontées que ce que ne le pensent les responsables politiques. Le parquet a apporté ce matin les premiers éléments officiels sur l'affaire qui a secoué la ville basse de Penn hier. Après une violente altercation, des coups de feu et une importante intervention policière ont animé la cité germanophone. Deux familles se trouvaient dans le parc de la Schlebersplatz dimanche fin d'après-midi. Une dispute impliquant une cinquantaine de personnes a éclaté dans le parc. Des gens s'insultaient et voulaient en venir aux mains. La police est intervenue. Un homme s'est emparé d'un couteau de cuisine et a alors tenté de s'en prendre un autre, le blessant à la main. Deux coups de feu ont alors été tirés par un policier vers l'homme armé du couteau. Ce dernier est décédé des suites de ses blessures. Vive émotion à Ivoire ce lundi, où ont eu lieu les funérailles de Timéo ce matin. Le corps de Timéo a été enterré dans le caveau familial maternel. Le petit garçon de 5 ans a été retrouvé mort avec son père à Onwe lundi dernier. Le corps de Brian Brigou, le père de l'enfant, sera lui inhumé demain à Dinan. L'enquête n'a pas encore permis d'éclaircir ce qui était arrivé au père de 29 ans et à l'enfant disparu depuis le 27 juin. L'Italie prolonge de 15 jours la suspension de Schengen pour l'Espagne. Cette suspension avait été instaurée le 1er août pour une durée d'un mois en raison de la situation à Ceuta. Il y a un mois, environ 70 000 migrants ont traversé à pied ou à la nage la frontière entre le Maroc et le territoire espagnol de Ceuta situé en Afrique du Nord. Si la majorité des migrants sont repartis dans la foulée, 5 000 d'entre eux sont encore présents à Ceuta, dont environ 1 200 mineurs non accompagnés. C'est ce qu'a indiqué ce lundi le Premier ministre espagnol Pedro Sánchez. Nafisa Tutiam de retour sur heptathlon ce mois-ci. La triple championne olympique belge fera son retour sur heptathlon les 18 et 19 septembre prochains à Talence en France. La participation de la triple championne olympique a été officialisée par sa manager Elena van der Platsen ce lundi. La Namuroise n'a plus pris part à un heptathlon depuis bientôt un an et son abandon aux Mondiaux de Tokyo.
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1: Ce soir et cette nuit, après quelques possibles averses résiduelles, le temps deviendra généralement sec avec des éclaircies souvent larges. Au niveau des températures, les maximales la nuit prochaine avoisineront les 14 degrés dans les arrondissements de Liège, Ouï-Barem et en Basse-Meuse. Voilà qui clôture ces informations. Tout de suite, retour à la musique avec Maxence.
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0: à mettre dans la playlist 2026 d'LFM avec le nouveau Summer, qu'il a d'abord testé sur TikTok et puis bam, ça a eu tellement de succès que boum, c'est dans toutes les radios et dans toutes les programmations du monde.
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0: Sur la E42, le viaduc de Lambermont devrait vous arracher les cheveux avec une circulation qui s'effectue sur deux bandes basculées à contresens à 50 km/h. N'hésitez pas dans les bouchons comme ça, bah évidemment, à mettre LFM un petit peu plus fort. Attention, la sortie numéro 4, Lambermont, est inaccessible pour rejoindre la localité. Il y a une déviation qui est mise en place via l'échangeur de Dizon. Et puis à partir de demain, ça démarre demain à l'échangeur de Grasse-Logne sur la E42. Il y a des travaux de réhabilitation du pont de l'échangeur qui relie la E42 à la 604. C'est un très gros chantier qui devrait nous enquiquiner et qui devrait durer jusqu'à l'été 2027. On est parti pour pratiquement un an qui va entraîner d'importantes modifications. Boum! Avez-vous vu le film hier, Oradour, avec M. Pokora dans le rôle principal? Il était juste extraordinaire, ce qui l'est tout autant maintenant, puisqu'on le retrouve avec Si t'es pas là.

évidemment que je vous souhaite la bienvenue dans votre drive sur LFM, partout à Liège. Vous savez que le week-end qui arrive, le village italien s'installe sur la place de la gare. Ça se passe à Fléron, voilà pour l'agenda. Avec des spécialités italiennes, des découvertes gourmandes, des animations aux couleurs de l'Italie vont rythmer ce rendez-vous. C'est vraiment une superbe occasion de se retrouver comme ça autour de produits savoureux et puis de passer de toute façon un agréable moment de dépaysement sans quitter Fléron. Gastronomie, musique, animation, le village italien, ça permet un petit peu de prolonger l'été. C'est tout ce week-end et ça se passe à Fléron.

0: met le drive. Bah écoutez, je viendrai vous le faire entre 15h et 19h, tous les jours que Dieu fait sur LFM partout à Liège. C'était Fats and Small. On va retrouver les belles stars avec The Sign of the Times. On a aussi Toutes les femmes de ta vie avec Julien Doré dans sa reprise de L5. Mais là, tout de suite, on devrait retrouver aussi tout ce qui se passe dans notre région, au plus près de chez nous, dans la rue d'à côté, le Zoom Région avec Renaud Dubois.
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d'améliorer la sécurité sur cet axe fréquenté et de limiter les vitesses excessives. Pour faire respecter la nouvelle limitation, le dispositif sera complété par l'arrivée d'un radar tronçon dont l'installation est programmée par le service public Wallonie Mobilité et Infrastructure pour ce mois-ci. Les remparts de la ville de Huy vont subir un lifting. La restauration de la section 1 des remparts située entre les jardins des habitations de la rue du Haut-Chêne et de la rue des Tanneurs a débuté. 100 jours ouvrables de travaux sont prévus sur cette section. Des travaux pour un budget de près de 169 000 euros. Au total, ce sont 8 phases de restauration qui seront nécessaires pour restaurer les remparts de la ville. Des remparts qui datent du 11e siècle en 1066. L'octroi de la Charte des Libertés a accordé aux Huitois de nouveaux droits, mais également des devoirs et des obligations, parmi lesquelles celle de contribuer à la défense de la cité mosane et à la sécurité de ses habitants. C'est dans ce contexte que les remparts de la ville de Huy ont progressivement été édifiés. On reste dans la pierre, mais à Sprimont. La 36e édition du Festival de sculpture sur pierre de Sprimont a débuté ce lundi. Pour cette nouvelle édition, 6 artistes belges et internationaux vont s'attaquer à un imposant bloc de pierre issu des carrières locales pour lui donner une nouvelle vie et créer sous les yeux du public une œuvre monumentale. Pas de compétition au programme. Le festival est avant tout une rencontre artistique placée sous le signe de la création, du partage et de la convivialité. Le travail des sculpteurs est à découvrir sur place au centre d'interprétation de la pierre jusqu'au 13 septembre. En sport, la villersoise Héloïse Doumont a été médaillée d'argent à l'Euro d'escalade. Héloïse Doumont a pris la médaille d'argent grâce à sa deuxième place en finale de l'épreuve de difficulté des championnats d'Europe d'escalade qui se déroulait dimanche à Laval en France. C'est ce que nous indique le journal La Meuse ce lundi. La villersoise qui a réussi le score de 52 n'a cédé que devant la Britannique Erin McNeis. C'est la première médaille en escalade côté féminin depuis le titre européen d'Anneke Verhoeven en 2017. C'est là-dessus que se clôture ce Zoom Région. Tout de suite, retour à la musique avec Maxence.

0: Qu'est-ce qui reprend bien les choses, Julien Doré, toutes les femmes de ta vie? Il y a 2 ans où il s'est mis en tête de faire un album de reprise. Mais alors, quelle reprise! Ici, avec les L5, en tête de liste dans la lumière. Sins et Millie, on va se souhaiter tout le bonheur du monde dans quelques instants. Mais avant, dans votre drive, on rejoint Amandine qui nous révèle l'agenda.
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2: Bonjour à tous. On débute cet agenda avec les fêtes de Wallonie. Au programme, durant tout le week-end, en plus des différents stands, retrouvez sur l'esplanade de l'avenir une foule d'animations ponctuées de concerts avec notamment Éphémère, le cover de Muse avec le groupe Museum.

0: entre les étals, discuter avec des exposants passionnés et repartir avec un trésor sous le bras. Un rendez-vous incontournable pour savourer la douceur de la rentrée dans un cadre enchanteur. Retrouvez les infos sur le site oui.be.
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0: Bel après-midi sur LFM, bienvenue dans le Grand Rush, partout à Liège.
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0: C'est l'entreprise André Houillou, située dans l'arrondissement de Liège, qui recherche des coffreurs en CDI à temps plein. Vous allez participer à la réalisation de bâtiments résidentiels, ainsi qu'à la réalisation d'éléments en béton. L'entreprise recherche des ouvriers mobiles et qualifiés pour ses chantiers en Wallonie, et également prête à former des personnes souhaitant se spécialiser dans les travaux de coffrage. Vous appréciez le travail en équipe, vous êtes autonome, motivé, organisé. Une expérience dans le métier constitue un atout, mais ce n'est pas obligatoire. Pour postuler, rendez-vous sur le site lfmradio.be. Tout simplement, bonne recherche, bonne chance.

0: faible flash info, on retrouve Renaud Dubois, bonjour.
1: Bonjour Maxence, bonjour à tous. Tout le monde va ressentir les conséquences, message de notre Premier ministre Bart De Wever avant les discussions budgétaires qui attendent l'Arizona en ce mois de rentrée. Le Premier ministre Bart De Wever s'est exprimé sur les économies budgétaires à venir dans une interview diffusée ce lundi sur Bell RTL. Le gouvernement fédéral devra décider d'importantes économies dans les prochaines semaines. Il est question de trouver environ 10 milliards d'euros d'ici 2029. Bart De Wever a indiqué estimer que la population était mûre pour ces économies et qu'elle est davantage consciente des difficultés auxquelles la Belgique et l'Europe sont confrontées que ce que ne le pensent les responsables politiques. Le parquet a apporté ce matin les premiers éléments officiels sur l'affaire qui a secoué la ville basse de Penn hier. Après une violente altercation, des coups de feu et une importante intervention policière ont animé la cité germanophone. Deux familles se trouvaient dans le parc de la Schlebersplatz dimanche fin d'après-midi. Une dispute impliquant une cinquantaine de personnes a éclaté dans le parc. Des gens s'insultaient et voulaient en venir aux mains. La police est intervenue. Un homme s'est emparé d'un couteau de cuisine et a alors tenté de s'en prendre à un autre. Le blessant à la main, deux coups de feu ont alors été tirés par un policier vers l'homme armé du couteau. Ce dernier est décédé des suites de ses blessures. Vive émotion à Ivoire ce lundi, où ont eu lieu les funérailles de Timéo ce matin. Le corps de Timéo a été enterré dans le caveau familial maternel. Le petit garçon de 5 ans a été retrouvé mort avec son père à Onwe lundi dernier. Le corps de Brian Brigou, le père de l'enfant, sera lui inhumé demain à Dinan. L'enquête n'a pas encore permis d'éclaircir ce qui était arrivé au père de 29 ans et à l'enfant disparu depuis le 27 juin. L'Italie prolonge de 15 jours la suspension de Schengen pour l'Espagne. Cette suspension avait été instaurée le 1er août pour une durée d'un mois en raison de la situation à Ceuta. Il y a un mois, environ 70 000 migrants ont traversé à pied ou à la nage la frontière entre le Maroc et le territoire espagnol de Ceuta situé en Afrique du Nord. Si la majorité des migrants sont repartis dans la foulée, 5 000 d'entre eux sont encore présents à Ceuta, dont environ 1 200 mineurs non accompagnés. C'est ce qu'a indiqué ce lundi le Premier ministre espagnol Pedro Sánchez. Nafisa Tutiam de retour sur heptathlon ce mois-ci. La triple championne olympique belge fera son retour sur heptathlon les 18 et 19 septembre prochains à Talence en France. La participation de la triple championne olympique a été officialisée par sa manager Elena van der Platsen ce lundi. La Namuroise n'a plus pris part à un heptathlon depuis bientôt un an et son abandon aux Mondiaux de Tokyo.
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1: Ce soir et cette nuit, après quelques possibles averses résiduelles, le temps deviendra généralement sec avec des éclaircies souvent larges. Au niveau des températures, les maximales la nuit prochaine avoisineront les 14 degrés dans les arrondissements de Liège, Ouistreham et en Basse-Meuse. Voilà qui clôture ces informations. Tout de suite, retour à la musique avec Maxence.
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0: Henry the Broken Heart avec l'excellent Damiano David.
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0: Bienvenue dans le drive. Attention au viaduc de Lambermont sur la E42. Il faudra prendre son mal en patience avec une circulation qui s'effectue sur deux bandes basculées à contresens. La sortie numéro 4, Lambermont, est inaccessible pour rejoindre la localité. Évidemment, il y a une déviation via l'échangeur de Dizon. Et puis entre Chennai et Hambourg vers Neuchâteau, c'est la E25. Il y a un balisage avec fermeture de voie qui est en place sur une zone d'environ 10 km. Ah, évidemment que ça ralentit fortement la circulation en sortie de l'agglomération liégeoise. Et puis du 1er au 8 septembre, je vous en reparlerai d'ailleurs tout à l'heure, en raison de l'organisation de la grande fête associative au parc de la Beauvrie qui va se tenir le week-end qui arrive, il y a des mesures de circulation et de stationnement temporairement strictes qui seront d'application. Je vous les rendrai réelles d'ici peut-être quelques instants, peut-être au début de l'heure prochaine. Bienvenue en tout cas dans votre drive sur LFM partout à Liège.

Long is the Road et Jean-Jacques Goldman. Bienvenue dans votre drive. On est partout à Liège, on est content d'être là. Tous les jours entre 15h et 19h. Je vous parle de la fête des fous. Et oui, ben voilà, je vous en parle. Elle sera organisée durant tout le week-end qui arrive à Saint-Walburge. Voilà, retrouvez toutes les infos d'ailleurs sur le site lafetedesfous.be. Vous serez sous les étoiles, vous dénicherez la perle rare. Il y aura, pourquoi? Parce qu'il y aura une grande brocante. Il y aura des concerts gratuits. Il y aura le célèbre jogging urbain. La traditionnelle marche au flambeau qui va illuminer les rues du quartier. Et l'incontournable et traditionnel rassemblement et cortège des géants. Voilà, comme ça, on le sait. Les modèles sont annoncés sur LFM avec Fame, ça arrive.

0: C'est quand même extraordinaire, évidemment, que Mika a bien rencontré Pharrell Williams pour une collaboration musicale, mais tout à fait exceptionnelle. En 2012, ils viennent de collaborer sur la chanson Celebrate, qui a d'ailleurs servi de single principal pour l'album de Mika intitulé The Origin of Love. Dans quelques instants, on va retrouver avec beaucoup de plaisir aussi l'ami Renaud Dubois pour le Zoom Région, et derrière Robin S dans ses œuvres avec Love for Love. 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

faire respecter la nouvelle limitation, le dispositif sera complété par l'arrivée d'un radar tronçon dont l'installation est programmée par le service public Wallonie Mobilité et Infrastructure pour ce mois-ci. Les remparts de la ville de Huy vont subir un lifting. La restauration de la section 1 des remparts située entre les jardins des habitations de la rue du Haut-Chêne et de la rue des Tanneurs a débuté. 100 jours ouvrables de travaux sont prévus sur cette section. Des travaux pour un budget de près de 169 000 euros. Au total, ce sont 8 phases de restauration qui seront nécessaires pour restaurer les remparts de la ville. Des remparts qui datent du 11e siècle en 1066. L'octroi de la Charte des Libertés a accordé aux Huitois de nouveaux droits, mais également des devoirs et des obligations, parmi lesquelles celle de contribuer à la défense de la cité mosane et à la sécurité de ses habitants. C'est dans ce contexte que les remparts de la ville de Huy ont progressivement été édifiés. On reste dans la pierre, mais à Sprimont. La 36e édition du Festival de sculpture sur pierre de Sprimont a débuté ce lundi. Pour cette nouvelle édition, 6 artistes belges et internationaux vont s'attaquer à un imposant bloc de pierre issu des carrières locales pour lui donner une nouvelle vie et créer sous les yeux du public une œuvre monumentale. Pas de compétition au programme. Le festival est avant tout une rencontre artistique placée sous le signe de la création, du partage et de la convivialité. Le travail des sculpteurs est à découvrir sur place au centre d'interprétation de la pierre jusqu'au 13 septembre. En sport, la Villersoise Héloïse Doumont a été médaillée d'argent à l'Euro d'escalade. Héloïse Doumont a pris la médaille d'argent grâce à sa deuxième place en finale de l'épreuve de difficulté des championnats d'Europe d'escalade qui se déroulait dimanche à Laval en France. C'est ce que nous indique le journal La Meuse ce lundi. La Villersoise, qui a réussi le score de 52, n'a cédé que devant la Britannique Erin McNeice. C'est la première médaille en escalade côté féminin depuis le titre européen d'Anneke Verhoeven en 2017. C'est là-dessus que se clôture ce Zoom Région. Tout de suite, retour à la musique avec Maxence.

0: C'est une petite chanteuse française que j'adore parce que tout ce qu'elle fait est mignon, tout ce qu'elle fait est insouciant et léger, et tout ce qu'elle fait a du succès. C'est le cas ici avec Particules, qui vient d'entrer dans la programmation musicale 2026, même si ça date quand même de l'année dernière, 2026, et que ça fait du bien, que ça rayonne et que ça nous fait exploser de joie. Calogero n'est pas loin dans votre drive, Alex Warren non plus, mais juste avant, on va s'offrir Amandine avec l'agenda.
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2: Bonjour à tous. On débute avec le Centre culturel de Saint-Georges qui vous invite à un week-end entièrement consacré à la libération de Saint-Georges-sur-Meuse. À travers une programmation mêlant convivialité et recueillement, cet événement entend faire vivre le souvenir, transmettre l'histoire et rendre hommage à celles et ceux qui ont combattu pour notre liberté. L'occasion de découvrir une reconstitution d'un camp militaire d'époque avec des véhicules militaires anciens, des tentes et un poste de secours de campagne permettant d'illustrer concrètement les conditions de vie et d'organisation des forces en présence. Retrouvez toutes les infos sur le site saintgeorgesculture.be. Direction Herstal pour les traditionnelles festivités champêtres de la Charlemagnerie. Sous un grand chapiteau et en plein air, venez faire le plein de bonne humeur autour du thème de la nature et du terroir. Au programme, un grand marché d'artisans locaux, des balades apéritives de 5 km, des concerts de jazz, des ateliers hip-hop et un grand blind test pour tester votre culture musicale. Les enfants, quant à eux, profiteront de la plaine de jeux, du château gonflable, des balades à dodane et du théâtre de marionnettes. Sans oublier le surprenant concours d'épouvantail. Retrouvez les infos sur le site charlemagnerie.be. Et on termine avec le festival Esne Street Arts, organisé ce samedi. La Maison des Jeunes d'Esnetil vous propose ce festival consacré aux arts de la rue où chacun pourra s'exprimer en fonction de sa discipline. Différents artistes de rue seront en action sur l'ensemble du domaine et proposeront notamment des démonstrations de cirque, des séances workshop, des animations pour les enfants et une scène ouverte afin d'échanger et de partager un bon moment musical. Retrouvez les infos sur le site esne.be.
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petit peu de sensualité dans ce monde de brut et puis surtout dans votre drive, ça ne fait pas de tort. Vous êtes rentré chez vous, ou bien vous rentrez chez vous, vous tapotez sur votre volant parce que vous êtes dans les bouchons. J'aurai l'occasion, hein, juste après 18h, de vous rappeler les grands ralentissements qui s'opèrent ici à la fin du mois d'août et au début de septembre. Dans quelques instants, Tayo Cruz et Louane et sa meilleure pote, Elisa Palmyre, on va rejoindre les infos d'ailleurs, celle de 18h, où nous attend Renaud Dubois.

0: faible flash info, on retrouve Renaud Dubois, bonjour.
1: Bonjour Maxence, bonjour à tous. Tout le monde va ressentir les conséquences. Message de notre Premier ministre Bart Duever avant les discussions budgétaires qui attendent l'Arizona en ce mois de rentrée. Le Premier ministre Bart Duever s'est exprimé sur les économies budgétaires à venir dans une interview diffusée ce lundi sur Bell RTL. Le gouvernement fédéral devra décider d'importantes économies dans les prochaines semaines. Il est question de trouver environ 10 milliards d'euros d'ici 2029. Bart Duever a indiqué estimer que la population était mûre pour ces économies et qu'elle est davantage consciente des difficultés auxquelles la Belgique et l'Europe sont confrontées que ce que ne le pensent les responsables politiques. Le parquet a apporté ce matin les premiers éléments officiels sur l'affaire qui a secoué la ville basse de Penn hier. Après une violente altercation, des coups de feu et une importante intervention policière ont animé la cité germanophone. Deux familles se trouvaient dans le parc de la Schlebersplatz dimanche fin d'après-midi. Une dispute impliquant une cinquantaine de personnes a éclaté dans le parc. Les gens s'insultaient et voulaient en venir aux mains. La police est intervenue. Un homme s'est emparé d'un couteau de cuisine et a alors tenté de s'en prendre à un autre. Le blessant à la main, deux coups de feu ont alors été tirés par un policier vers l'homme armé du couteau. Ce dernier est décédé des suites de ses blessures. Vive émotion à Ivoire ce lundi, où ont eu lieu les funérailles de Timéo ce matin. Le corps de Timéo a été enterré dans le caveau familial maternel. Le petit garçon de 5 ans a été retrouvé mort avec son père à Honé lundi dernier. Le corps de Brian Brigou, le père de l'enfant, sera lui inhumé demain à Dinan. L'enquête n'a pas encore permis d'éclaircir ce qui était arrivé au père de 29 ans et à l'enfant disparu depuis le 27 juin. L'Italie prolonge de 15 jours la suspension de Schengen pour l'Espagne. Cette suspension avait été instaurée le 1er août pour une durée d'un mois en raison de la situation à Ceuta. Il y a un mois, environ 70 000 migrants ont traversé à pied ou à la nage la frontière entre le Maroc et le territoire espagnol de Ceuta situé en Afrique du Nord. Si la majorité des migrants sont repartis dans la foulée, 5 000 d'entre eux sont encore présents à Ceuta, dont environ 1 200 mineurs non accompagnés. C'est ce qu'a indiqué ce lundi le Premier ministre espagnol Pedro Sanchez. Nafisa Tutiam de retour sur heptathlon ce mois-ci. La triple championne olympique belge fera son retour sur heptathlon les 18 et 19 septembre prochains à Talence en France. La participation de la triple championne olympique a été officialisée par sa manager Elena van der Platsen ce lundi. La Namuroise n'a plus pris part à un heptathlon depuis bientôt un an et son abandon aux Mondiaux de Tokyo.
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1: Ce soir et cette nuit, après quelques possibles averses résiduelles, le temps deviendra généralement sec avec des éclaircies souvent larges. Au niveau des températures, les maximales la nuit prochaine avoisineront les 14 degrés dans les arrondissements de Liège, Ouibarem et en Basse-Meuse. Voilà qui clôture ces informations. Tout de suite, retour à la musique avec Maxence.
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0: Je vous souhaite une belle fin d'après-midi, c'est votre drive sur LFM.
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0: Attention, à partir de demain et jusqu'au 8 septembre, en raison de l'organisation de la grande fête du parc de la Beuverie, hein, cette grande fête associative, elle se tient le week-end qui arrive. Il y a des mesures de circulation et de stationnement temporaire, hein, mais elles sont strictes et elles sont d'application tout autour du parc de la Beuverie, hein, de la passerelle, la belle liégeoise et des quais adjacents pour permettre le montage et puis le démontage des infrastructures. Je vous rappelle aussi sur la E25 entre Chenay et Puy-en-Bourg, il y a un balisage, en tout cas vers Neuchâteau, un balisage avec fermeture de voie qui est en place sur une zone d'environ 10 km et ça agace, je le sais, parce que ça ralentit fortement la circulation en sortie de l'agglomération liégeoise. Et si on n'allait pas à ce dîner auquel on est invité, la réponse avec Benabar tout de suite sur LFM.
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C'est un énorme succès. On est à la fin des années 90 avec Ménélique et son célèbre Bye Bye. Allez, précisément 1998, comme ça vous le savez, dans quelques instants, Carly Rae Jepsen, Teddy Bear aussi avec les chaussures roses. Et puis là, je vous parle de ce grand marché d'artisans locaux avec des balades apéritives ou digestives. C'est comme on veut, de 5 km, des concerts de jazz, des ateliers hip-hop, un grand blind test. Enfin bref, direction Herstal ce week-end pour les traditionnelles festivités champêtres de la Charlemagnerie, recommandée par l'FM, tu m'étonnes. Voilà, Call Me Maybe, voici Carly Rae Jepsen dans votre drive sur LFM, partout à Liège.

0: Joyeux les bienvenus sur LFM partout à Liège avec les Counting Crows qu'on vient d'apprécier. Ils sont deux, hein, à la base en tout cas lorsqu'ils ont formé le groupe. On est au début des années 90, on est à San Francisco. Il y a le chanteur Adam Deritz et puis son guitariste David Bryson qui forme ce morceau avec ce succès là qu'on vient d'entendre en 1993, Mr. Jones. Dans quelques instants, Michael Miro avec Dame Dame Deo, l'horloge tourne et puis sur LFM, on ne se refuse pas un petit conga de Gloria Estefan. 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Tout de suite le Zoom Région, Relo Dubois, bonjour.
1: Bonjour Maxence, bonjour à tous. Attention, si vous avez le pied lourd, la vitesse sera bientôt limitée à 90 km/h sur la route du Condro, compris entre la sortie de la rue Rivage à Ougré et le carrefour à feu situé près de l'Académie du Standard. La nouvelle signalisation devrait être installée prochainement. Cette adaptation a pour objectif d'améliorer la sécurité sur cet axe fréquenté et de limiter les vitesses excessives. Pour faire respecter la nouvelle limitation, le dispositif sera complété par l'arrivée d'un radar tronçon dont l'installation est programmée par le service public Wallonie Mobilité et Infrastructure pour ce mois-ci.

la sécurité de ses habitants. C'est dans ce contexte que les remparts de la ville de Huy ont progressivement été édifiés. On reste dans la pierre, mais à Sprimont. La 36e édition du Festival de sculpture sur pierre de Sprimont a débuté ce lundi. Pour cette nouvelle édition, 6 artistes belges et internationaux vont s'attaquer à un imposant bloc de pierre issu des carrières locales pour lui donner une nouvelle vie et créer sous les yeux du public une œuvre monumentale. Pas de compétition au programme. Le festival est avant tout une rencontre artistique placée sous le signe de la création, du partage et de la convivialité. Le travail des sculpteurs est à découvrir sur place au centre d'interprétation de la pierre jusqu'au 13 septembre. En sport, la Villersoise Héloïse Doumont a été médaillée d'argent à l'Euro d'escalade. Héloïse Doumont a pris la médaille d'argent grâce à sa deuxième place en finale de l'épreuve de difficulté des championnats d'Europe d'escalade qui se déroulait dimanche à Laval en France. C'est ce que nous indique le journal La Meuse de ce lundi. La Villersoise, qui a réussi le score de 52, n'a cédé que devant la Britannique Erin McNeice. C'est la première médaille en escalade côté féminin depuis le titre européen d'Anneke Verhoeven en 2017. C'est là-dessus que se clôture ce Zoom Région. Tout de suite, retour à la musique avec Maxence.

0: Day, on est fan, hein. On kiffe cette chanson, comme l'ont dit Michael Miro. L'horloge qui tourne, c'est comme ça. En quelques instants, Bob Sinclair, réciproque, aussi un peu de reggae avec Balance-toi. Il y a The Weeknd qui viendra nous faire un petit coucou pour cette dernière journée du mois d'août. Voici Amandine et l'agenda.
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2: Bonjour à tous. On débute cet agenda avec le Festival de Sculpture de Strimont. Le Centre d'Interprétation de la Pierre vous invite à ce grand rendez-vous placé sous le signe de la découverte, de la création et de la convivialité. Les visiteurs pourront admirer à l'œuvre les 6 artistes sélectionnés et s'imprégner de l'ambiance unique du Festival de Sculpture. Retrouvez les infos sur le site cip-strimont.be. On continue avec la fête des fours organisée durant tout le week-end à Sainte-Foy-le-Burge. Ce grand rassemblement populaire proposera une brocante géante pour dénicher la perle rare, des concerts gratuits pour danser sous les étoiles et le célèbre jogging urbain pour les plus courageux, sans oublier la traditionnelle marche au flambeau qui illuminera les rues du quartier et le grand cortège des géants. Retrouvez les infos sur le site lafaitedesfous.be. Et on termine avec le château d'Oupey qui vous propose ce samedi dès 16h une journée 100% jeune. Organisée par la maison des jeunes d'Oupey, profitez de nombreuses initiations gratuites au skate, au breakdance, au rap, mais aussi des ateliers manga et graffiti avec des pros. Installez-vous face au food truck, profitez de l'ambiance et dès 20h, ne manquez pas les concerts exclusifs. Retrouvez les infos sur la page Facebook MJ Oupey.
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on retient sa respiration, ou bien alors on la donne, hein, parce qu'on a besoin d'oxygène, c'est le Take My Breath. Avec The Weeknd, gros succès de l'année 2021. Mentissa est dans la place avec Les Enfants Difficiles, le Together Again n'est pas loin non plus de Madame Janet Jackson. Je vous souhaite un très très bon, une très très bonne fin de mois d'août. Demain, j'ai presque envie de dire que les affaires sérieuses recommencent. C'est comme une nouvelle année en fait. On aurait dû faire un réveillon entre la fin des grandes vacances et puis le début du mois de septembre. Je sais pas, on pourrait faire ça. Je vous souhaite en tout cas plein de bonnes choses. Je vous retrouve demain dans le Drive. N'oublie pas, dès 6h, l'ardent réveil avec Fred en super forme. À demain.

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